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1: La météo.
2: Ce samedi 25 juillet sur le massif du Sancy, le ciel reste variable avec des éclaircies, mais aussi un peu d'humidité possible, notamment en début de journée. Les températures évolueront entre 14 et 16 degrés selon les secteurs. Le vent sud-ouest sera faible, autour de 5 à 10 km/h. Cet après-midi, les températures atteindront 22 à 23 degrés avant une dégradation en fin de journée. Les averses parfois orageuses sont attendues avec une baisse des températures vers 15 degrés en soirée et des rafales pouvant se rapprocher des 25 à 40 km/h. Et enfin, pour demain dimanche, le temps sera plus frais, plus nuageux, mais globalement plus calme. Voilà pour la météo. 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
2: Ce samedi 25 juillet sur le massif fait du sens. Si le ciel reste variable avec des éclaircies, mais aussi un peu d'humidité possible, notamment en début de journée, les températures évolueront entre 14 et 16 degrés selon les secteurs. Le vent sud-ouest sera faible, autour de 5 à 10 km/h. Cet après-midi, les températures atteindront 22 à 23 degrés avant une dégradation en fin de journée. Les averses parfois orageuses sont attendues avec une baisse des températures vers 15 degrés en soirée et des rafales pouvant se rapprocher des 25 à 40 km/h. Et enfin, pour demain dimanche, le temps sera plus frais, plus nuageux, mais globalement plus calme. Voilà pour la météo. 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
1: La météo.
2: Ce samedi 25 juillet, sur le massif du Sancy, le ciel reste variable avec des éclaircies, mais aussi un peu d'humidité possible, notamment en début de journée. Les températures évolueront entre 14 et 16 degrés selon les secteurs. Le vent sud-ouest sera faible, autour de 5 à 10 km/h. Cet après-midi, les températures atteindront 22 à 23 degrés avant une dégradation en fin de journée. Les averses parfois orageuses sont attendues, avec une baisse des températures vers 15 degrés en soirée. Et des rafales pourront se rapprocher des 25 à 40 km/h. Et enfin, pour demain dimanche, le temps sera plus frais, plus nuageux, mais globalement plus calme. Voilà pour la météo. 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
2: À la mi-journée, le ciel reste partagé entre soleil et nuages sur le massif. Les températures se rapprocheront des 22 à 23 degrés pour atteindre localement 24 degrés, notamment en début d'après-midi. Le vent restera faible autour de secteur nord-ouest autour de 5 à 10 km heure. La suite de la journée sera plus instable. Des averses sont attendues notamment en fin d'après-midi en début de soirée avec un risque orageux localisé et des communes un peu plus marquées par moment. Pour demain dimanche, la fraîcheur reviendra avec des maximales proches de 18 à 19 degrés, un ciel souvent nuageux et un vent toujours de secteur sud-ouest sensible notamment sur les crêtes. Et enfin pour lundi, le temps deviendra plus doux et plus lumineux. Voilà pour la météo, retour des meilleurs rythmes sur les sommets 106 FM. Bon appétit avec nous.
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Bonjour, c'est Joëlle du club lecture Les Chouettes Curieuses à Besse. Et aujourd'hui, je vais vous parler d'un livre de Victor Dixen qui s'appelle Phobos. Victor Dixen est un auteur français, scénariste de bande dessinée. Il vit aux États-Unis et il a reçu deux fois le Grand Prix de l'Imaginaire qui a été créé en 1974 au Festival de science-fiction de Clermont-Ferrand. Donc ça, je l'ai appris, donc c'est à noter. Alors, Phobos, c'est une dystopie qui nous parle d'intelligence artificielle, de robotisation, de réchauffement planétaire. Il a été publié en 2017 chez Robert Laffont. Il existe en poche, il a été publié en bande dessinée, en livre audio, et une série télé apparemment se prépare. Ces quatre tomes, on peut les retrouver à la médiathèque à Besse et les emprunter. Donc l'action se passe sur Terre, dans l'espace et sur Mars. Mars a deux lunes qui gravitent autour d'elle, c'est Phobos et Déimos. Ce sont les vraies lunes de Mars, à qui on a donné les noms de dieux de la mythologie grecque, puisque Phobos est le dieu de la peur et de la panique. Alors je vais vous lire l'appel à candidature du programme Genesis. Six prétendantes d'un côté, six prétendants de l'autre, 6 minutes pour se rencontrer, l'éternité pour s'aimer. Tous les jeunes terriens au sommet de leur fertilité sont invités à postuler au programme Genesis. Les six prétendants et les six prétendantes sélectionnés feront connaissance lors du voyage en aller simple vers la planète rouge sur laquelle ils fonderont leur famille. Ils auront 5 mois pour se séduire et choisir le partenaire avec qui enfanter. En échange de cette aventure unique, ils autorisent les caméras embarquées à retransmettre leur séance de speed dating dans l'espace et chaque instant du reste de leur vie sur Mars, 24 heures sur 24. Vous avez entre 17 et 20 ans. Vous voulez participer à la genèse d'un nouveau monde? Envoyez votre candidature dès aujourd'hui et écrivez la plus belle histoire d'amour de tous les temps, la vôtre. Voilà, nous sommes dans une vaste télé-réalité mondiale et à Cap Canaveral, ancien lieu de la NASA, une fusée va décoller avec à son bord l'héroïne, Léonore, une jeune femme parmi les 12 voyageurs, 6 filles, 6 garçons. Sélectionnée sur toute la planète pour créer la première colonie sur Mars, l'avenir de l'humanité. C'est le programme Genesis monté par la psychiatre Serena McBee qui pilote d'une main de fer les opérations. Après 1 an d'entraînement intensif dans la vallée de la mort en Californie, les jeunes astronautes auront 6 minutes par semaine de speed dating pour faire connaissance. Pendant tout le voyage, ils sont séparés. Les garçons dans un module, les filles dans un autre. Ils ne se connaissent pas encore. Bien sûr, ils ont signé un contrat. Ils seront filmés 24 heures sur 24 pendant le voyage et une fois arrivés dans la base martienne de New Eden, prête à les accueillir. Mais chaque voyageur porte un lourd secret bien gardé dans son dossier par Serena McBee. Et Léonore, bientôt, découvre un terrible mensonge qui peut coûter la vie des 12 voyageurs. Comment peut-elle partager cette information avec les autres pendant le voyage, avec toutes les caméras embarquées? Ils ont signé pour l'amour, pour la gloire, peut-être pour un aller sans retour et la mort au bout. C'est une série qui m'a captivée jusqu'à la fin des 4 tomes. On se sent très proche des astronautes. Tout est fait pour partager la vie de ces exilés. Les rebondissements, les découvertes, l'angoisse qui mène au bord de l'asphyxie parfois. Bref, c'est addictif et je vous souhaite une très bonne lecture.

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0: Monsieur Fouza, bonjour.
1: Bonjour.
0: Pouvez-vous me dire qu'est-ce qui justifie ce tel tournoi d'échecs à Besse ?
1: Alors, déjà la volonté du club L'Échiquier Clermontois Arverne, qui est le club de Clermont qui organise ce tournoi. Donc la volonté de faire une manifestation dans un lieu touristique et l'été, en altitude si possible, pour justement bénéficier de températures beaucoup plus clémentes que celles qu'on peut avoir donc avec la canicule, comme par exemple à Clermont ou dans d'autres régions. Et il y a beaucoup de joueurs qui nous en parlent et qui sont contents de venir, de s'élever un peu en hauteur, en altitude, pour bénéficier justement de températures plus fraîches et plus intéressantes.
0: Alors là, je vous ai fait parler en extérieur, mais dans la salle, ce qui est remarquable, c'est le silence, le niveau de concentration. C'est vraiment fabuleux. Hein.
1: Oui, alors, puisque je suis l'arbitre du tournoi, on se doit d'avoir des bonnes conditions de jeu. Et donc, le silence en fait partie, puisque les joueurs doivent être concentrés au maximum pour pouvoir bien jouer. Et le silence est justement une condition sine qua non. Si on a du bruit, c'est comme quand on fait un travail intellectuel. Si on a du bruit, on ne peut pas bien se concentrer, on travaille moins bien, et c'est pareil aux échecs. S'il y a du bruit, on ne peut pas jouer aussi bien que s'il n'y en a pas.
0: Oui. Bon, merci beaucoup. Et puis, échecs et maths.
1: Échecs et maths, merci.
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1: La météo.
2: Cet après-midi sur le massif du Sancy, le temps reste assez doux entre 22 et 23 degrés, mais l'évolution restera à surveiller. Le ciel va devenir plus instable au fil des heures avec des averses attendues en fin de journée et en début de soirée, parfois accompagnées de quelques coups de tonnerre. Le vent secteur sud-ouest sera faible, avec des rafales qui pourront atteindre localement 25 à 40 km/h, notamment sous les averses. Pour demain dimanche, changement de décor avec un temps plus frais, souvent nuageux. 18 à 19 degrés attendus au milieu de la journée et un vent un peu plus sensible, notamment sur les hauteurs. Et enfin pour lundi, on retrouvera une météo plus agréable avec jusqu'à 24 degrés et un temps ensoleillé. Voilà pour la météo. 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Bon après-midi.
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1: La météo.
2: Cet après-midi sur le massif du Sancy, le temps reste assez doux entre 22 et 23 degrés, mais l'évolution restera à surveiller. Le ciel va devenir plus instable au fil des heures avec des averses attendues en fin de journée et en début de soirée, parfois accompagnées de quelques coups de tonnerre. Le vent secteur sud-ouest sera faible, avec des rafales qui pourront atteindre localement 25 à 40 km/h, notamment sous les averses. Pour demain dimanche, changement de décor avec un temps plus frais, souvent nuageux. 18 à 19 degrés attendus au milieu de la journée et un vent un peu plus sensible, notamment sur les hauteurs. Et enfin, pour lundi, on trouvera une météo plus agréable avec jusqu'à 24 degrés et un temps ensoleillé. Voilà pour la météo. 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Bon après-midi.
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0: Mais qu'est-ce que tu fais dans mon rêve?
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0: Bonjour Jean-René.
1: Salut Robin.
0: Allez, bon, on est là pour une nouvelle semaine au Cinébès.
1: Mais oui, ça continue au Cinébès. Bon, ça continue avec Toy Story 5, on en a parlé la semaine dernière, tout le monde connaît. Des Mignons et des Monstres aussi, encore deux films pour famille et enfants. Et puis, je prends Supergirl. Un film fantastique de science-fiction, un peu moins de deux heures. On connaissait Superman, là c'est Supergirl. Et voilà ce qu'on raconte. Lorsqu'un adversaire aussi impitoyable qu'inattendu menace son monde, Supergirl fait équipe à contre-cœur avec un improbable compagnon et s'engage dans un périple intergalactique en quête de vengeance et de justice. Quoi dire de plus, hein ? C'est un film US, hein, bien sûr. Ensuite, on passe à une comédie bien française, avec Cadmeyrade, Patrick Timstit.
0: Permis de détruire.
1: Voilà, permis de détruire. Une petite heure et demie. C'est un bon signe, une comédie d'une heure et demie. C'est vrai que ça tient. Quand ça tient pas trop, on voit du 1h15, 1h20, à 1h35, ça le fait. Alors, Dominique lutte pour concrétiser son rêve corse entre son cabinet médical en chantier et son combat contre une centrale électrique controversée. Quand son ami, Olivier, psychanalyste en plein divorce, débarque pour refaire sa vie sur l'île, les deux Pinzuti, on appelle comme ça les Français du continent en Corse, aidés de leur ami corse Santu, vont tout faire pour s'intégrer à la culture insulaire, pour le meilleur et pour le pire. Voilà, une petite comédie.
0: Intéressant.
1: Ouais. Ça peut valoir le coup d'œil. Bataille de Gaulle 2, on en a parlé la semaine dernière, je prolonge, parce qu'évidemment, je me suis rendu compte que c'est pas la peine de changer les films toutes les semaines, comme je fais tout le long de l'année. Les gens ici viennent en vacances une semaine, voire deux.
0: Totalement, il faut permettre à d'autres personnes de venir découvrir ces films.
1: Au Cinébès, le Solilès d'ailleurs. Voilà. Et puis alors, pour finir, une petite comédie, alors un peu fragile sans doute, mais qui m'attire, avec Philippe Rebaud.
0: Jean-Fraise Éternité.
1: Ouais, un chant de fraise pour l'éternité. Alors, là ça parle de toi, tiens. Radio Pomsky, livre sa dernière bataille. Cultissime radio locale, lovée dans un camping, c'est presque ce qui vous attend un jour, elle ressemble à celles et ceux qui résident à l'année et que la vie a cabossé. Alors que la menace d'une expulsion se resserre, l'antenne devient le cœur battant d'une communauté où se mêlent destins ordinaires et extraordinaires, tentatives de bonheur et certitudes fragiles qu'ensemble, tout n'est pas encore perdu. Oh, un film plein d'espoir. À sa manière, chacun essaie de sauver bien plus qu'un lieu, une certaine idée de l'amour et de l'amitié. Ça, c'est vraiment sans CFM.
0: C'est clairement ce que j'allais dire. C'est clairement l'esprit sans CFM.
1: Mais quelle connivence.
0: Oh là là là là. J'espère que tu la diffuses tout l'été.
1: Pas sûr, non.
0: Ah zut alors.
1: Regarde, le programme est devant toi.
0: Attends, je vais chercher mes papiers là. Il est diffusé le 23. Oui, mais il est diffusé que cette semaine-là, malheureusement.
1: Ah oui, non, mais c'est fragile. Hein. Oh. C'est fragile.
0: Et fragile comme sans CFM, en fait.
1: Mais
0: nous, on se renforce.
1: Mais vive la douceur est fragile. Hein, on en a marre des solides, hein, franchement.
0: Je suis d'accord.
1: Ils mettent le monde à l'envers, les solides.
0: Bon, on va pas lancer le débat, je t'avoue. On parle cinéma.
1: On fera un jour des chroniques.
0: Je pense qu'avec Jean-René, en effet, on a des débats qui peuvent être super intéressants.
1: Il y en a d'autres, mais on peut s'amuser. Oui.
0: Je pense.
1: Après, les droits de réponse des gens, parce que forcément, ils sont peut-être pas tous d'accord.
0: C'est l'objectif de la liberté d'expression et de l'échange. Et
1: ils écriront, écrivez où ? À Cognac Jet, par exemple. SVP. Bon allez,
0: un humoriste. Bon, ben merci beaucoup Jean-René. À la semaine prochaine.
1: Ouais, bien, grand plaisir.
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Le message est bien passé. À l'instant, Marc Tagar, cover moderne du classique I'll Be Around, écrit par Phil Hurt et Tom Bell. Voici Cayenne, Robert Who. Mélange aux accents typiques britanniques, de rythme afro-cubain et de jazz funk avec son groupe légendaire, basé à Londres. Cayenne réunissait des musiciens issus des groupes tels que Gonzalez, Incognito, Manfred Mann et Eurythmics. Un CBB Edit. Si vous venez de nous rejoindre, vous écoutez Argest avec Captain.

l'instant d'actualité musicale. Kate Edmond, What You Gonna Do For Me. Cover du groupe Average White Band. Écrit par Amy Stewart et Ned Doheny. CBB Radio Edit. Voici Cornelius Oliphant. It's Your Turn To Cry. On vous gâte. Steel Soul Boogie Funk. En 1986. CBB Edit.

0: pilote du programme, Jérôme, P4-9, Boogie Funk, French Feeling, Batterie, Jean-Baptiste Paliès, Clavier, Eli Frotte, Percussion, Gaël Le Prince, écrit par Agei Osei et Indy Eka.
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Voici Cayenne en 1980, Little Sunflower, sur Groove Production Record, écrit par Freddy Hubert. Dédicace à Bébé Amour. Look into my eyes.

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2: Les rythmes vont tout doucement cesser de battre. Avec un hommage à Victor Willis à travers deux titres de Patrick Juvet, Lady Night et God of Feeling. Nous sommes à la fin des années 70, écrit par Jacques Morali, Patrick Juvet et Victor Willis. R.I.H. à tous les trois, compositeurs de grands talents. Bye bye.
1: Captain Boogie Bob.

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1: Allez, bienvenue dans l'Extra Club, c'est Coco Noise, la voix de l'Extra Club. J'espère que vous allez bien, je suis ravi de vous retrouver et cette semaine, je serai également aux platines. Alors, qu'est-ce qui va se passer dans ce classement? Est-ce que ça va bouger? Est-ce qu'on sera toujours sur le même classement, à savoir que des Français? Alors, à savoir que la semaine dernière, en quatrième position, on avait Labak avec son titre « Last Night DJ Save My Life ». En troisième position, il fait parler de lui Ugel avec son titre « Jamaïcan ». Il vient de sortir son album, je vous invite à l'écouter, il est vraiment excellent. Et en deuxième position, nous avions Koongs avec son titre « Getaway ». Et en première position, notre ami Bob Sinclair avec son titre « I Can Wait ». Et je vous l'avais dit, ce classement ne bougera pas jusqu'à la fin de l'été, je pense. C'est vraiment excellent pour l'été.

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1: Deuxième partie d'émission, il fait vraiment chaud, c'est la canicule et on entend ça dans la musique, elle est vraiment excellente. J'espère que vous vous ambiancez. Est-ce qu'il fait vraiment chaud en vrai? Moi je trouve qu'il ne fait pas chaud. J'ai un gros glaçon sur la tête. Canicule. J'espère que vous avez la ref. En tout cas, retour au classement. Et cette semaine, on a en quatrième position Sister Age avec We Are Family. Et bien joué l'anglais, Coconoise. C'est un remix excellent à écouter. En troisième position, l'excellent français, il fait parler de lui partout. Ugel avec son titre Jamaïcane, ça n'a pas bougé. En deuxième position, Kungs, toujours un français avec son titre Getaway. Et en première position, Bob Sinclair garde la première place. Ça fait des semaines et je pense que ça va être les tube de l'été. Ce classement ne bougera pas jusqu'à la fin de l'été. C'est mon avis en tout cas, avec son titre I Can Wait. Et c'est reparti en musique. On se retrouve la semaine prochaine. Je vous fais des bisous.
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